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1: Ici, avec tout ça à regarder?
0: Ferme tes yeux, s'il te plaît.
1: Oh, Charles, est-ce que c'est beau? Mais tu n'aurais pas dû.
0: Pourquoi pas?
1: Bah, je sais pas, j'imagine que c'est ce qu'une femme doit dire dans un pareil moment.

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1: Écoute, bordel, là! Gendarmerie nationale! Arrêtez!

0: Alain.
1: Alain Douleur.
0: Alain.

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0: vous arrivez juste à temps.
1: Ce matin, il est arrivé une

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0: Moi, je dis qu'on peut mentir à son chien, par exemple, comme on l'adore, tu vois. Au lieu de dire « monte dans la voiture, on va chez le vétérinaire », ben on fait genre « juste monte dans la voiture » et c'est pas un mensonge, mais on le préserve un peu. C'est pas vraiment un mensonge non plus.
1: Je pense qu'on a le droit de mentir à tout le monde, en fait. Pas que ce soit si grave de pas vouloir faire souffrir quelqu'un ou de pas être toujours dans une honnêteté... inflexible. Par contre, je pense que la seule personne avec qui on doit être dans la vérité crue et avec qui il ne faut pas arrondir les angles, c'est soi-même. Parce qu'il n'y a rien de pire que le déni.

0: mentir à tout le monde à condition qu'on assume. On assume le fait qu'on ait menti après, mais il n'y a pas de gens qui ont plus le droit de ne pas avoir de mensonges que d'autres.
1: Il faut juste savoir tenir son mensonge, et surtout ne pas se faire rôder. Voilà. Et surtout mentir à sa mère, quoi. Parce que quand on a 16 ans, c'est la base.
2: Moi, je pense qu'on peut mentir à tout le monde, sauf aux gens dont t'es le plus proche, parce que je pense que justement ce qui fait une relation profonde et forte, c'est l'honnêteté.
3: On a le droit de mentir à des inconnus. Non, j'ai pas de numéro de téléphone. Oui, j'ai un mec, j'ai une meuf. On a le droit de mentir aux flics. On a le droit de mentir aux gens qui nous ont menti. C'est menti, je peux te mentir.
4: On peut mentir à tout le monde, en fait, par omission.
5: Du coup, moi, je suis pas pour mentir à des personnes importantes pour protéger quelqu'un, parce qu'au final, on aura toujours ça sur la conscience. Et voilà. Faut pas mentir à ses amis, parce qu'au final, la vérité, elle se sait toujours. Et il vaut mieux une vérité qui blesse plutôt que de mentir. Et après, sur l'ordre familial, je suis un peu indécise.

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plu? Ah ouais, t'aurais peut-être préféré des places pour les voir trio en concert. Ça t'aurait plu quoi. Mais ça c'est bien les jeunes aujourd'hui, ça.

Michel, oh Michel, pourquoi tu baisses le son là? Oh, remonte le volume là, allez!

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Abandonné dans un parc, un gros plein de couleurs. Abandonné dans un parc, alors maintenant on abandonne tout alors, même les oiseaux ! Enculé !

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0: J'ai fait un rêve. Dans un ancien appartement, je me dirige vers la cuisine pour chercher ma mère et ma sœur. Et quelqu'un que je ne vois pas mais me dit
1: Elles sont cachées sous l'évier.
0: Alors je rentre dans la cuisine, je vais voir sous l'évier, et il n'y a personne, donc je suis très étonné de ne pas les trouver là. Et puis l'ambiance est quand même assez stressante dès le départ. Je ne sais pas bien pourquoi, et pourtant c'est un lieu que je connais bien. Ensuite, la voix me redit
1: « Surtout, ne va pas dans le réduit parce qu'il y a un loup. »
0: Donc ça rajoute à l'angoisse. Je sentais bien qu'il y avait un truc qui n'était pas clair. Et bien sûr, je me dirige vers le réduit. J'ouvre la porte. Et alors là, il y a un énorme loup qui a les deux pattes sur le frigidaire, qui regarde par une fenêtre vers l'extérieur, une petite fenêtre qui est en haut au-dessus du frigo. Et donc moi, je regarde le loup, et le loup est de dos. Et puis je suis hyper surpris, alors là c'est super angoisse. Et tout d'un coup, il se rend compte qu'il y a quelqu'un, donc il tourne la tête, il me regarde.

tout de suite j'essaie de m'échapper, donc je sors hyper rapidement du réduit, et comme je vois bien on est tellement proche avec le loup que je pense qu'il va m'attraper, donc là je saute, je fais un Fosbury pour me retrouver sur la table de la cuisine qui est juste à côté, et au même moment en fait quand je saute, eh bien j'ai des tonnes de sacs plastiques qui sortent de mes jambes. Et je me retrouve sur cette table, et là le loup sort et je me réveille.

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La restauration rapide? La bouffe rapide pour tous? Pas toujours très digeste tout ça.

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0: 4.
1: Qu'est-ce que vous faites là?
2: Arrête. Oh.
3: Eh, tu nous as fait peur, ça va pas la tête.
1: Mais qu'est-ce que vous faites?
3: Eh ben, on fait du rock chrétien.
1: Mais là, dans le noir, là, à genoux, tous les deux, là, vous tenant dans la main dans la main, là, c'est quoi ce délire, là?
3: Ouais, bah, si t'étais moins intolérant, tu t'avouerais que, en plus, jouer les guitares en se tenant la main, c'est
4: difficile, ça.
3: C'est une performance.

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une ville? Combien de villes faut-il pour faire un pays? Combien de pays faut-il pour faire une terre? Combien de terres

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0: c'est moi, Jacques Chirac. Non, je plaisante.
1: Ouais, un peu révolutionnaire, un peu contestataire.
2: J'ai manifesté pendant près d'un mois contre les lois qui sont passées, là, et effectivement, oui, j'ai levé le poing.
3: Ils sont extrêmes ?
2: Parfois.

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j'ai fait un rêve. J'étais partie en vacances toute seule au Brésil. Et un jour, je prends un bus depuis le centre-ville pour aller à l'extérieur de la ville pour visiter un marché artisanal. Donc, le trajet se passe. Je descends du bus, je longe la route sur quelques mètres. C'était au milieu d'une forêt, donc pour rejoindre le village. Alors, il y a beaucoup de monde, c'est vraiment une ambiance faite de village. Et je flâne un peu quand tout d'un coup, il y a un homme avec un t-shirt blanc et une casquette bleu clair qui me bouscule légèrement, puis il passe son chemin. Et là, je m'aperçois qu'en fait, j'ai été victime d'un pickpocket et que, en passant, il a coupé la lanière de ma... J'avais une petite pochette plate que je portais en bandoulière. Et cette pochette, elle contenait mon téléphone, ma carte bancaire, mon passeport, un peu d'argent liquide. Et donc du coup, me voilà toute seule dans un bled complètement paumé au fin fond du Brésil. Donc je suis en panique, évidemment. Et là, au loin, j'aperçois un policier en uniforme. Alors, c'est assez rigolo, il a un look un peu particulier, on dirait un peu Mario Kart ou Magnum, je sais pas. Il a une casquette, une moustache, il a des Ray-Ban solaires. Et donc, je cours vers lui et en pleurant et en hurlant, enfin, j'essaye de hurler en tout cas, je lui explique à moitié en anglais, à moitié en espagnol, parce qu'il faut quand même savoir que je parle pas un mot de portugais, qu'il faut qu'il trouve un moyen de contacter l'ambassade de France et puis de toute urgence, quoi. Alors évidemment, il comprend rien, j'ai du mal à m'exprimer, il comprend pas. Et là, face à moi, arrive un jeune homme, mais excessivement beau. Il a la peau mate, brun, des grosses boucles de cheveux, des yeux verts hyper clairs. Et il me dit avec un grand sourire qu'il peut m'aider. Qu'il ne faut surtout pas que je m'inquiète, que tout va bien se passer. Il me tend un gant en cuir avec des très longs doigts crochus. Et c'est marrant, en fait, on voit les coutures apparentes. Et il m'explique que je dois prendre ce gant parce que ce gant représente la main de la divinité à qui cette fête de village est consacrée. Alors, c'est une espèce de sorcière, mais plutôt du genre bienveillante. Et là, mais je hurle, mais est-ce que ça porte bonheur au moins ? Et là, je me suis réveillée.

0: Oh, dis donc.
1: Et il n'y en avait pas. Dis donc, mais c'est Listera cordata.
2: Bah tiens, tu vois, parlant de chevreuil,

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Pas toujours très digeste tout ça.

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j'aimerais dédicacer cette chanson à un grand ami qui aime son village, sa patrie, ses souvenirs, c'est ce qui protège. Ça m'a un peu inspiré l'amour de cette chanson.

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0: C'est moi, Jacques Chirac. Non, je plaisante.
1: Ouais, un peu révolutionnaire, un peu contestataire.
2: J'ai manifesté pendant près d'un mois contre les lois qui sont passées, là, et effectivement, oui, j'ai levé le poing.
3: Ils sont extrêmes.
2: Parfait.
4: I'm sorry.

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1: L'argent.
2: L'argent sale inonde le monde. Il est la colonne vertébrale du système. L'argent sale est partout. Il nourrit les religions. L'argent sale se cache dans les partis politiques. L'argent sale se joue, se déplace au cœur même de pseudo-démocratie par l'intermédiaire de banques virtuelles, de financiers mafieux entretenant des paradis fiscaux. Vous possédez de l'argent? On va vous verser un salaire? Une aide? Quelle est la part d'argent sale que vous possédez? D'où provient-il? Dans quel type d'économie êtes-vous? Argent sonnant et trébuchant? Argent papier? Argent virtuel? Argent sale? Argent sale? Et vous en êtes aveuglé?
3: Talk to death.

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2: Civilisation hautement avancée. Rencontre dans le ciel.

Le 2 juillet 1954, près de la ville de Wallaceville, au-dessus de la base de Griffiths, dans l'état de New York, aux États-Unis. Peu avant midi, un objet non identifié est repéré sur les écrans radars de la base aérienne de Griffiths. Le pilote et l'observateur radar d'un F-94C reçoivent l'ordre de décoller et de l'intercepter. Ils observent tous deux un disque brillant. Mais soudain, une chaleur insupportable remplit l'avion. Le pilote ouvre le cockpit dans un état de semi-inconscience et voit son copilote, observateur radar, qui s'éjecte. Il fait de même. L'avion, livré à lui-même, s'écrase sur la ville de Wallaceville, faisant 4 morts et 5 blessés. L'US Air Force niera tout lien de présence du crash de l'avion avec l'OVNI et sa tentative d'observation. Les pilotes et copilotes ne seront pas autorisés de parler à la presse.

Un extrait de Silence. Et au chapitre transgénique. Le 25 novembre 1997, dans Le Progrès, Jacques Testard, à propos des organismes génétiquement modifiés. Les physiciens ont pris du recul par rapport à leur discipline depuis la bombe atomique. Les biologistes, non. Nous continuons parce que nous n'avons pas eu encore de problème, parce que les chercheurs y ont intérêt. Et cependant, c'est encore raté. En Grande-Bretagne, la Scottish Crop Research Institute de Dundee a voulu introduire un gène du personnage dans des plantes cultivées pour augmenter leur résistance aux maladies. Effet secondaire imprévu observé ensuite, les coccinelles qui mangent normalement les insectes sur ces plantes ont des problèmes d'intestin du fait de la présence de ce gène. Elles ne se reproduisent plus assez et les plantes sont envahies par les insectes. Transgénique ? Vous avez dit transgénique ? Comme c'est transgénique.

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0: L'alcool se meurt.
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3: Une fois de plus, nous consacrons une place aux enfants dans l'émission Anachronique. Je vous propose d'écouter un reportage avec l'expression de jeunes enfants sur le préservatif.
4: Ouais, en mettant attends, comment on appelle ça? Attends.
5: C'est quoi ce que tu cherches?
4: Non, quelque chose qu'on met sur le sexe.
5: Et c'est fait en quoi?
4: En plastique, je crois.
5: Et c'est vraiment utile?
4: Ouais.
5: Comment ça peut protéger?
4: Ça peut protéger, mais ça ne peut pas faire de bébé.
5: Ah, c'est embêtant alors.
4: C'est embêtant et puis en même temps ça protège.

0: Je sais enfin ce qui distingue l'homme de la bête. Ce sont les ennuis d'argent.
1: Je sais enfin ce qui distingue l'homme de la bête. Ce sont les ennuis d'argent.
2: Jules Renard.

0: L'air de rien, c'est Jacques Dutronc dans l'émission La Chronique. Vous êtes sur le bon site ou sur la bonne fréquence.
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2: 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Et le cinéma, c'est 24 fois la vérité par seconde.
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0: Avec ce film de Marcel Pagnol réalisé en 1938, Le Schpounz. Comme interprète, Fernandel, Oran de Mazis, Léon Bellière, Robert Vattier, Maupy, Louisard, Henri Poupon, Charpin et Blavette, entre autres. L'histoire d'un brave garçon naïf qui rêve de devenir vedette de cinéma. Il se mêle à une équipe qui d'abord se moque de lui, puis un jour finira par lui confier un petit rôle. Retrouvons une des scènes de ce film savoureux, au dialogue très particulier et chantant. Écoutez plutôt.
4: Comme ça au moins on est fixé. Et alors ?
5: Alors, une puissante compagnie américaine qui a une filiale en France m'a signé cet engagement. Écoute, entre la maison Verniquel et compagnie d'Olivode et M. Irène et Fabre, moi, il est convenu ce qui suit. M. Irène et Fabre est engagé en qualité de comédien pour une durée de 3 ans. Et sa première création sera le rôle du Schpounz.
6: Qu'est-ce que c'est que ça ?
5: Les explications après. M. Irène et Fabre, moi, recevra comme salaire une somme de $1,000 par semaine. Ce qui fait 25 à 30 000 francs par semaine. Voilà ce que c'est que les Américains.
6: Ça y est, j'en étais sûr.
5: Ça m'étonnerait s'ils t'avaient payé une semaine d'avance.
4: Pourquoi tu dis ça ?
5: Parce que je connais les Américains. Et alors ? Si les nécessités de la production forcent M. Irène Fabre, toujours moi, à travailler sous un climat qui n'est pas le sien, et au pôle Nord comme au Sénégal, l'oncle, une parenthèse. Ceci est évidemment exagéré. Seulement, on ne perd jamais de vue que ce sont des Américains. Alors, dans un contrat, il prévoit tout. Oui.
7: Même le pôle Nord et le Sénégal, hein?
6: Ça se comprend.
7: Oui, si ça se comprend pas, ça se rêve.
5: Ah, mais il y a des indemnités prévues.
6: Oh là.
5: Au-dessus de 30 degrés à l'ombre, Monsieur Fabre recevra une prime de 100 francs par jour et par degré. Ainsi, pour 45 degrés, j'aurai 1500 francs de plus par jour.
6: 45 degrés, c'est chaud.
7: Oh ben, avec 1500 francs, il pourra se payer des éventails.
5: Et même, je me ferai éventer par les nègres. Au-dessous de 0 degré, M. Fabre recevra une prime de 200 francs par jour et par degré de froid. Un rapide calcul te montre que pour moi, moins 40 égale plus 8000. Simple, logique, naturel.
8: Mais moi, j'y comprends plus rien.
5: Oh, mais c'est pas fini, il y a les maladies.
7: Ah oui, les maladies. Voyons un peu les maladies.
5: En cas de maladie contractée en pays étranger, les indemnités seront payées selon le barème suivant. Autre parenthèse, les maladies sont payées en monnaie du pays de la maladie. Au premier abord, ça paraît bizarre et même rigolo. Mais en y réfléchissant, c'est absolument logique. C'est pour que tu puisses te faire soigner dans le pays de la maladie. Tu comprends ? En monnaie. Barème. Premièrement, pied gelé, 4500 roubles. Secondo, fièvre jaune, 5000 piastres. Tirso, lèpre, 4000 roupies. Quatuor, beriberi, sainte défense d'éléphant. Cinq stuors, morsure de phoque, 2000 poissons, boucané. C'est inouï, hein, ces Américains. Quelle fantaisie, en même temps, quelle précision. Moi, quand ils m'ont lu ça, j'ai pas pu m'empêcher de rire, mais ils m'ont calmé tout de suite quand ils m'ont lu un petit machin qu'il y avait en bas de la page. En cas de décès, des funérailles solennelles et le retour du corps en France seront payés par la maison. Eh bien ça, le rire, hein, ça te le trouve.
6: Qu'est-ce que tu en dis, oncle ?
7: Il y a une question grave que je me pose depuis un moment.
5: À propos du contrat ?
7: Oui, à propos du contrat. Tu permets ?
5: Mais bien volontiers. Tu as jamais brassé des millions, mais je reconnais que tu as le sens des affaires. Alors, une question posée bien à propos, là, ça peut m'aider, m'éclairer.
3: Oh, pas pour ce contrat, parce qu'il est déjà signé, mais pour le suivant.
7: Eh bien, cette question, la voilà.
3: Oui.
7: Est-ce que c'est toi qui te fous de nous, ou est-ce que c'est eux qui se sont foutus de toi?

0: A.
1: Na.
0: Kro.
2: Nick. Voici un message du comité de bienvenue.
3: Bienvenue aux générations futures. Nous leur léguons fuite radioactive, pluie acide, déforestation, disparition constante d'espèces animales. Bienvenue dans un monde meilleur.
2: C'était un message du comité de bienvenue.

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2: Quand on parle du système, qu'est-ce que cela veut dire, le système?
3: Ah bah justement, le système, ça, à mon avis, ça veut tout dire et rien dire, en fait. C'est pour expliquer quelque chose qu'on a du mal à expliquer, justement, à déterminer. C'est un système, je ne vois pas. Il y a plein de domaines, il y a plein d'applications, il y a plein de gens qui emploient ce mot-là dans plein de circonstances. Hein. Il y a tous les systèmes possibles, imaginables, mais bon, après, faut savoir le contexte, faut savoir où ils veulent en venir. Pour moi, le système, c'est très flou, c'est très vaste, ça veut rien dire.

vous informer de la tentative d'évasion d'êtres humains dans les secteurs B55 regroupant les zones 437 et 869 proches des cascades d'eau recyclées des parcs de divertissement sous les serres humides oxygénées par un dosage équilibré d'implantations d'arbustes exotiques modifiés génétiquement. Nous invitons ces êtres humains à se rendre immédiatement à la milice du peuple de l'ordre commun, sous peine de sanctions graves. Nous rappelons à la population que toute tentative d'évasion hors du système est impossible, car vous faites partie intégrante du système. Le contrôle est le système. Définir le contrôle est interdit. Tenter de définir le contrôle du système est interdit, car sortir du système est impossible. Restez à l'écoute.

0: Dans chaque émission anachronique, nous vous emmenons d'un domaine musical à un autre. À cet effet, retrouvons Bernard, qui nous parle du célébrissime Caruso.
1: Enrico Caruso est né à Naples le 27 février 1873, la même année et le même mois que la grande basse Chaliapine. C'était le 18e enfant et seul survivant d'une famille d'ouvriers napolitains. Il connut la gloire, la vraie. Retracer sa carrière et ses concerts serait fastidieux, tellement ce ténor était réclamé par les scènes du monde entier. Et puis Caruso chanta pour la dernière fois au Metropolitan, dans la Juive, le 24 décembre 1920. Il était atteint alors d'une pleurésie aiguë. Il fallut lui enlever une partie d'une côte. Après une accalmie du mal, il put rejoindre l'Europe et retrouver sa Naples bien-aimée. Enrico s'éteignit le 2 août 1921 à l'âge de 48 ans. Le jour de ses obsèques, les drapeaux furent mis en berne et les magasins fermés. Quand la grand-messe de Requiem fut terminée, le corps de Caruso, enfermé dans un sarcophage de cristal, fut transporté au cimetière verdoyant et fleuri de Del Planto, dans la banlieue de Naples. Voilà bien vite résumé l'histoire de ce ténor lirico spinto à la voix d'une couleur unique, claire et sombre à la fois, une inoubliable voix.

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1: Faut-il parler d'incompétence, d'irresponsabilité ou de détournement volontaire de la législation lorsqu'on s'intéresse, et je vous propose de le faire, lorsqu'on s'intéresse à l'implantation d'immeubles le long des rues, des avenues, des boulevards, en ville ou dans les villages? Comment, en effet, peut-on autoriser la construction de bâtiments, lieux d'habitation, si près de voies à grande circulation, sans que l'on prenne en compte les nuisances de bruit que cela comporte? C'est bien connu, ce ne sont pas ceux qui autorisent les lieux d'implantation qui vont eux-mêmes habiter dans ce qu'ils laissent construire. Le bon sens et une certaine logique du bien-être devraient écarter toute habitation des nuisances de la société moderne. Mais, comme m'a dit un jour un responsable politique sur un ton malicieux, à partir du moment où c'est une histoire d'argent, il y a plusieurs bons sens et plusieurs logiques. Après, seulement après, le bonheur des gens peut commencer.

0: c'est avec cette belle chanson de Gaël Vigneault que nous terminons cette émission anachronique, préparée par Henri Dieudonné par Jus et Charles Hamel. Auparavant, vous avez pu écouter les chansons et musiques de Michel Rivard, Alan Vega, Mike Oldfield, X-Ray Pop, Oscar Peterson, Jacques Dutronc, Casimir Oberfeld, Amy Winehouse, Roger Roger, Pietro Mascagni et donc à l'instant Gaël Vigneault. Vous avez pu croiser les textes de Jules Renard et Bernard de Corabœuf. Nous avons eu plaisir à accueillir dans notre émission pour leur lecture Frédéric, Catherine, Bernard, Christian et Michel. Nous vous avons proposé des paroles d'enfants sur le préservatif et les réflexions de Richard sur le système. Enfin, nous vous avons proposé un extrait de l'excellent film de Marcel Pagnol, Le Schpounz.
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Je m'appelle Bernie Noël et j'aime bien les hyènes. Parce que la hyène, c'est un animal dont on parle jamais, alors que c'est un animal qui peut être très important. Parce que moi, je trouve qu'être ami avec une hyène, souvent, c'est plus important qu'être ami avec des vrais amis. C'est, elle vous protège. Si jamais il y a du danger, et ben, ouais, mais moi, je suis avec une hyène. Alors là...

0: Moi, je dis qu'on peut mentir à son chien, par exemple, comme on l'adore, tu vois. Au lieu de dire « monte dans la voiture, on va chez le vétérinaire », ben on fait genre « juste monte dans la voiture » et c'est pas un mensonge, mais on le préserve un peu. C'est pas vraiment un mensonge non plus.
1: Je pense qu'on a le droit de mentir à tout le monde, en fait. Pas que ce soit si grave de pas vouloir faire souffrir quelqu'un ou de pas être toujours dans une honnêteté inflexible. Par contre, je pense que la seule personne avec qui

0: mentir à tout le monde à condition qu'on assume le fait qu'on ait menti après. Mais il y a pas de gens qui ont plus le droit de ne pas avoir de mensonges que d'autres.
1: Il faut juste savoir tenir son mensonge et surtout ne pas se faire rôder. Voilà. Et surtout mentir à sa mère, quoi. Parce que quand on a 16 ans, c'est la base.
2: Moi, je pense qu'on peut mentir à tout le monde, sauf aux gens dont t'es le plus proche. Parce que je pense que justement, ce qui fait une relation profonde et forte, c'est l'honnêteté.
3: On a le droit de mentir à des inconnus. Non, j'ai pas de numéro de téléphone. Oui, j'ai un mec, j'ai une meuf. On a le droit de mentir aux flics. On a le droit de mentir aux gens qui nous ont menti. C'est... Si tu m'as menti, je peux te mentir.
4: On peut mentir à tout le monde, en fait, par omission.
5: Du coup, moi, je suis pas pour mentir à des personnes importantes pour protéger quelqu'un, parce qu'au final, on aura toujours ça sur la conscience. Et voilà. Faut pas mentir à ses amis, parce qu'au final, la vérité, elle se sait toujours. Et il vaut mieux une vérité qui blesse plutôt que de mentir. Et après, sur l'ordre familial, je suis un peu indécise.
6: Si on ment aux autres, il faut savoir pourquoi on ment. Si c'est pour maintenir une harmonie chez l'autre, alors le mensonge peut être légitime, je pense.
7: On peut mentir à ses hiérarchies quand ils sont incompétents.

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ville? Combien de villes faut-il pour faire un pays? Combien de pays faut-il pour faire une terre? Combien de terres

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J'ai fait un rêve. Un rêve qui se passait au bord de la mer, sur une plage, et puis un peu gris, pas très très chaud, une plage de petits graviers blancs. Puis j'étais là, je regardais au loin, je regardais l'horizon. Et puis, tout à coup, je vois sortir quelqu'un de l'eau. Alors au début, voilà, je voyais pas bien, quelqu'un de habillé en sombre et tout qui sortait. Et puis je vois cette personne qui s'approche vers moi. Oh, c'était mon papy Paul, avec sa vieille cardisse grise qu'il avait tout le temps, tout l'hiver, et sa casquette sur la tête, et qui s'avançait vers moi, les bras écartés, et le grand sourire. Il était content de me faire la surprise de venir me voir. Ah, oh, c'était magique.

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1: Voilà, chose qui vient spécialement.

Nous sommes au Moyen-Âge. Les lampadaires ne portent pas de pendu, mais la lune est éclatante. Je suis plein de félins dans l'angoisse environnante. Je rôde dans l'air. Tout espoir à inventer chaque jour est de marbre dans la nuit. J'en fais des maquettes, des plans, planètes, constructions, assemblages d'une inventivité festive, des futurs de fêtes foraines dans le vent à l'envers. Oh, la belle dans la bête, elle est ma création, par romantisme, handicap, violence. Oh, la beauté, l'espoir du beau au creux de la haine, violence ethnique, sociale, religieuse, mon œuvre. L'étendard étendu droit contre l'horizon, oh espoir, nous sommes au Moyen-Âge. La terre est une terre de goulag, dans tous les sens, à tout extrême. L'abondance, béante, castrante, avide, vide. Et le manque, à pleines dents, épanoui dans l'horreur, la pauvreté jubilatoire, à en bouffer ses enfants.

La Terre est un goulag et nous sommes nos propres capots. Ô espoir, le bleu en retard. Faites la fête! Le bonheur dans le noir, ô alcool, drogue et autres féeries. Cris de joie dans les cimetières, rire d'amour sous les vautours. Ô joie dans le soir sorcier, prendre la mort par le bon bout. Et l'amour, la crème, le désir à la baguette. Ô les corps étreints dans le soir, la poudre en envol, les yeux, la mémoire, la poignée de ciel face au sel, la beauté attrapée, atteinte, étreinte, éteinte. Ô les cœurs dans le cendrier. Dans le bleu en retard, le gris de la guerre, la cendre au combat, l'amour à bout de bras, la tradition. Ô les maquettes, les recettes, les usages, les codes à préserver. Le langage face au ciel, le ciel plié en Dieu. Mon Dieu, mon Dieu, le mien. Ô espoir, le désir, le pouvoir. Posséder à qui l'on appartient. Être l'esclave qui sait, le capot. Souceur de déité et créateur de la méthode. Responsable initiatique, charmant chaman. Gardien dans ton cul de la tradition.

à l'aurore qu'est sublime l'horreur du monde. C'est à l'aurore que trousse le diable, à l'heure de la renaissance. Oh la fécondité, oh la baise dans le soleil, la rosée, les senteurs arrosées dans la claque matinale, les cris de joie dans la douleur renouvelée, les pas pressés et la lumière oblique. Quel élan sarcastique grise l'air en beauté. Les oiseaux crient colorés dans le ciel renaissant, et l'ouvrier se brosse les dents avec un air tragique. Le monde est magique.

0: miracle renouvelé de la chaîne, l'amour chevalier du quotidien rampant, l'écrasement de la fugue nocturne, la salve dans le ventre mutin, haut le matin, des courages dressés vers le ciel, comme autant d'insolences d'humiliés, d'élan candide, des transes de mortification romantique, érotique, des suicides pleins de vie. Oh l'orgie de frustration, oh le festin quotidien, le jour à la cuillère, il faut se le creuser. Oh l'enthousiasme contre le mur, la lutte éperdue, la guerre en soi, hors soi, la guerre saine après la guerre sainte, le combat amoral dans la beauté, le massacre jouissif de la vie, pour la survie, oh la survie, sur...
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0: Mais alors, vous faites quoi?
1: De la chanson pas chantée.
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